0: peuple qui n'en est pas un tout éloigné. Alors, dans chez maman, je répète inlassablement la stratégie de la mort. On peut entendre sans peine la voix, la voix qui démontre que ces gens viennent au jour de l'inégalité.
1: Je suis obscur, je